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1: Bonjour à tous, le feu est reparti dans le Var. Fixé mardi, l'incendie dans le massif du Gros Bessillon connaît une violente reprise depuis hier. Un feu attisé par de fortes rafales de Mistral qui va plus vite qu'un cheval au galop et défie l'entendement selon les mots du préfet qui annonce 1000 hectares supplémentaires brûlés dans son dernier bilan hier soir. 2500 personnes ont dû être évacuées dans les secteurs de Corrence et de Montfort-sur-Argence. En Gironde, le feu n'est pas fixé, mais les pompiers progressent selon la préfète. Près de 200 000 personnes ont pu rentrer chez elles hier sur un total de 220 000 déplacés. Seules 4 communes restent encore vidées de leurs habitants, notamment Somos, d'où est parti ce méga-feu, mais aussi Lège-Cap-Ferré. Grâce à une météo plus favorable, les pompiers disent avoir bon espoir d'une maîtrise prochaine du feu, sans pouvoir toutefois évoquer de date pour l'instant. L'intégrité de l'espace Schengen est absolument garantie. Selon Madrid, l'Espagne assure que la quasi-totalité des migrants sont déjà retournés au Maroc. Ils sont 60 000 à avoir franchi la frontière ces derniers jours dans la province espagnole de Ceuta. L'Italie annonce suspendre temporairement ses règles de libre circulation avec l'Espagne. De son côté, la France renforce ses contrôles aux frontières. Une mère de famille mise en examen est placée en détention provisoire.

Toulouse, les restes de 5 nourrissons ont été retrouvés chez elle en début de semaine à Orange. Son compagnon a été relâché, c'est lui qui avait donné l'alerte après avoir découvert les dépouilles dans 5 boîtes rangées dans l'appartement familial. Une bonne nouvelle pour les épargnants, le taux du livret A augmente ce samedi et passe d'un 1,5 à 1,7%. C'est l'un des changements du 1er août qui marque aussi à l'inverse une hausse des factures d'électricité, plus 2,5% en moyenne pour les abonnés au tarif réglementé. Et puis c'est l'un des week-ends les plus chargés de l'été. Bison Futé hisse le drapeau noir dans le sens des départs ce samedi pour le traditionnel chassé croisé entre juilletistes et haussiens. C'est Orange dans le sens des retours. Excellente matinée à tous.

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1: Aujourd'hui, le ciel sera légèrement voilé. Les températures iront jusqu'à 30 degrés. Une soirée douce vous attend et la mer est basse à 13h24. Demain, le temps sera chaud, un ciel toujours voilé, mais les températures auront des ressentis élevés. 33, ressenti 40 degrés pour dimanche après-midi. Et la mer sera pleine à 19h39. 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
4: Cancer, Mars vous dynamise, mais ce n'est pas une raison pour dépasser vos limites.
5: Lion, ne faites pas de crise d'autoritarisme, même si vous voulez être vizir à la place du vizir.
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0: de chez nous, c'est Nov, ma radio avec Mylène Farmer ou encore WAM. Et tout de suite en point info, il est 8h, bonjour. Et à 8h, on s'informe avec Léo Ardourel. Bonjour Léo.
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2: Bonjour à tous. La bataille contre les flammes est encore loin d'être gagnée dans le Var. Alors qu'il avait été fixé mardi, l'incendie dans le massif du Gros Bessillon connaît une violente reprise depuis hier. Plus de 700 pompiers sont mobilisés face à un incendie qui prend de l'ampleur, Nicolas Gomez.
3: Oui, un feu qui progresse plus vite qu'un cheval au galop et qui dépasse l'entendement, selon les mots du préfet du Var. Attisé par des rafales de Mistral, les flammes ont dévoré 1000 hectares supplémentaires, alors que 4500 hectares avaient déjà été parcourus par ce feu du Gros Bessillon. 2500 personnes ont été évacuées, aucun blessé n'est pour le moment à déplorer, mais des habitations ont été touchées. Le village de Corance, qui compte un millier d'habitants, s'est retrouvé complètement isolé. L'incendie a dévalé les pentes et coupé les routes d'accès. Une a pu toutefois être rétablie pour permettre le passage des secours. La lutte contre les flammes devrait prendre encore des jours, selon les pompiers.
2: Et pendant ce temps, en Gironde, l'amélioration se confirme. Le feu n'est toujours pas fixé, mais il ne progresse pas, selon la préfète. 198 000 personnes sur les 220 000 évacuées ont pu regagner leur domicile. La SNCF annonce la reprise du trafic au sud de Bordeaux dès ce samedi. Une bonne nouvelle en ce week-end, de grands départs en vacances. Sur les routes, en revanche, ça s'annonce plus compliqué. Bison Futé hisse le drapeau noir aujourd'hui sur l'ensemble du pays pour le traditionnel chasse et croisé entre juilletistes et haussiens. L'un des week-ends les plus chargés de l'été, les difficultés vont commencer dès ce matin et devraient durer jusqu'en début de soirée. Si vous prenez la route en direction de l'Espagne, vous risquez de croiser plus de policiers que d'habitude. Les contrôles à la frontière espagnole sont renforcés. Conséquence de la crise migratoire dans la province de Ceuta, 60 000 migrants venus du Maroc ont traversé la frontière ces derniers jours. Madrid affirme que la plupart sont repartis et que l'intérêt

sécurité de l'espace Schengen est absolument garantie. Et puis, Eve Gilles, sacrée première dauphine de Miss Supranationale. Elle était la première Miss France à participer à ce concours de beauté internationale. Concours remporté par la représentante des Philippines. Excellente matinée à tous. 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

0: Et c'est Mylène Farmer, la nouvelle chanson pour elle. C'est à qui le tour?
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0: C'est à mon tour de m'installer à vos côtés. Bienvenue, bon week-end, bon samedi matin. Le mois d'août est arrivé, les Aoussiens sont ravis de se jeter sur le réseau routier et parfois d'être confrontés aux bouchons. C'est une journée noire, c'est la pire journée de l'année sur le réseau routier, le fameux chassé-croisé des juilletistes et des Aoussiens. Donc si vous partez sur le réseau routier aujourd'hui, prenez votre mal en patience ou alors partez demain. Ça peut être une façon de faire. Et dans tous les cas, partez avec nous, évidemment, tant qu'à faire. Mais oui, écoutez-nous en ligne, n'hésitez pas, on est le 1er août, donc bonne fête Alphonse. Aujourd'hui, c'est la fête nationale en Suisse, la fête nationale au Bénin. Il y a des anniversaires à noter, beaucoup d'anniversaires d'ailleurs aujourd'hui. On note l'anniversaire de Mac Lesguy par exemple, il a 64 ans. Monsieur Science du côté d'M6, Monsieur Météo aussi. Réalisateur Sam Mendes, il a 61 ans. Eduardo Noriega, l'acteur espagnol, a 53 ans. Il est plutôt musclé. Jason Momoa fête 47 ans. Mouloud Achour a 46 ans aujourd'hui. C'est aussi l'anniversaire d'Orelsan.
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0: Orelsan a 44 ans aujourd'hui. C'est l'anniversaire également de l'actrice Sarah Giraudot. Elle a 41 ans. Ou encore Anna Girardot. Elle fête, elle, son 38e anniversaire. Nove Ma Radio, Shakira, Bon Entendeur, David Guetta et Jennifer Lopez. Et puis là, tout de suite, un coup d'œil sur la météo. On parlera info également tout à l'heure avec votre journal. Ce sera à 8h30 sur Nove.
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4: Aujourd'hui, le ciel sera légèrement voilé. Les températures iront jusqu'à 30 degrés. Une soirée douce vous attend et la mer est basse à 13h24. Demain, le temps sera chaud. Un ciel toujours voilé, mais les températures auront des ressentis élevés. 33, ressenti 40 degrés pour dimanche après-midi. Et la mer sera pleine à 19h39. Bon week-end sur Nove.
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0: No Patrol et Kylie Minogue sur Nova Ma Radio.
1: Love vous souhaite de bonnes vacances.
0: Ouais, d'ailleurs, il y a des vacances qui commencent pour certains parmi vous à partir d'aujourd'hui. Coup d'envoi des vacances pour les Aoussiens, samedi le 1er août. Et je vous le disais tout à l'heure, des difficultés sur le réseau routier. Soyez patients si vous partez aujourd'hui. Juliette Armanet arrive, l'horoscope, il y aura Suzanne, Chin Chin, Champagne. C'est dans un instant, c'est après l'info. Tout de suite le journal, c'est à 8h30 avec Léo Ardourel.
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2: Bonjour à tous, c'est la une ce matin. Cette reprise du feu qui inquiète dans le Var, des habitants ont de nouveau dû être évacués face au retour des flammes dans la montagne du Gros Bessillon. En Gironde, le feu n'est pas fixé, mais les pompiers progressent. Selon la préfète, près de 200 000 personnes ont pu rentrer chez elles hier sur un total de 220 000 déplacés. C'est le cas notamment dans la commune de Mios. Et puis, nous sommes le 1er août et il y a quelques changements en vue, notamment du côté de votre porte-monnaie. La bataille contre les flammes est encore loin d'être gagnée dans le Var. Alors qu'il avait été fixé mardi, l'incendie dans le massif du Gros Bessillon connaît une violente reprise depuis hier. Plus de 700 pompiers sont mobilisés sur place, Nicolas Gomez.
3: Oui, un feu qui progresse plus vite qu'un cheval au galop et qui dépasse l'entendement, selon les mots du préfet du Var. Attisé par des rafales de Mistral, les flammes ont dévoré 1000 hectares supplémentaires, alors que 4500 hectares avaient déjà été parcourus par ce feu du Gros Bessillon. 2500 personnes ont été évacuées, aucun blessé n'est pour le moment à déplorer, mais des habitations ont été touchées. Le village de Corance, qui compte un millier d'habitants, s'est retrouvé complètement isolé. L'incendie a dévalé les pentes et coupé les routes d'accès. Une a pu toutefois être rétablie pour permettre le passage des secours. La lutte contre les flammes devrait prendre encore des jours, selon les pompiers.
2: Et pendant ce temps, en Gironde, l'amélioration se confirme. Selon la préfète, le feu n'est toujours pas fixé, mais il ne progresse pas. 198 000 personnes sur les 220 000 évacuées ont pu regagner leur domicile. C'est le cas notamment dans la commune de Mios, où le soulagement est bien présent. Même s'il faut rester prudent, selon Michel Chouip-Massé, adjoint à la scolarité et la sécurité.
4: On est toujours en alerte noire feu de forêt. Et donc, du coup, l'accès aux massifs, aux espaces forestiers, c'est toujours interdit. Or, les gens pensent qu'on va retrouver une vie normale, mais on est toujours dans un contexte de fort risque incendie et on ne peut pas se prendre le risque qu'il y ait un nouveau départ quelque part sur notre commune ou ailleurs. C'est pas parce qu'on a réintégré la commune que le risque incendie très élevé, alerte noire, est toujours maintenu. Et donc, il faut comprendre que les espaces forestiers sont toujours interdits d'accès, y compris les pistes cyclables. On ne peut pas se permettre d'avoir des départs de feu ailleurs alors que les pompiers sont mobilisés sur les feux en cours.
2: La SNCF annonce de son côté la reprise du trafic ferroviaire au sud de Bordeaux dès ce samedi. Une bonne nouvelle en ce week-end, de grands départs en vacances. Sur les routes, en revanche, ça s'annonce plus compliqué. Bison Futé hisse le drapeau noir aujourd'hui sur l'ensemble du pays pour le traditionnel chassé-croisé entre juilletistes et aoussiens. L'un des week-ends les plus chargés de l'été, les difficultés vont commencer dès ce matin et devraient durer jusqu'en début de soirée, notamment sur l'arc méditerranéen, la façade atlantique ainsi qu'en Auvergne-Rhône-Alpes. Si vous prenez la route en direction de l'Espagne, vous risquez de croiser plus de policiers que d'habitude. Les contrôles à la frontière espagnole sont renforcés à la demande d'Emmanuel Macron. Conséquence de la crise migratoire dans la province de Ceuta, 60 000 migrants venus du Maroc ont traversé la frontière ces derniers jours. Madrid affirme que la plupart sont repartis et que l'intégrité de l'espace Schengen est absolument garantie. Un pétrolier frappé par un projectile non identifié à l'entrée du détroit d'Ormuz au large d'Oman. Une frappe alors que Donald Trump a de nouveau menacé hier de frapper l'Iran très fort. Selon le Wall Street Journal, le président américain envisage de nouveaux bombardements massifs ce week-end, notamment contre des infrastructures énergétiques iraniennes. Retour en France, nous sommes le 1er août et comme chaque début de mois, il y a des changements en vue. Dès le 11 août, le démarchage téléphonique non consenti sera notamment interdit pour les entreprises, à l'exception des abonnements de journaux ou de magazines, mais surtout des nouveautés qui se feront ressentir dans le budget des ménages. Lynne Baudrier.
5: Oui, à l'occasion de ce 1er août, la rémunération de votre épargne va s'améliorer. Le taux du livret A augmente d'1,5 à 1,7%. Cette revalorisation, décidée par le ministère de l'Économie, concerne 58 millions de personnes. Autre changement sur vos factures. L'électricité coûte désormais un peu plus cher. Les tarifs augmentent en moyenne de 2,5%, ce qui représente 26 euros supplémentaires par mois. À l'inverse, les prix du gaz baissent. Les consommateurs vont bénéficier d'une économie d'1,32€ sur la facture du mois d'août.
2: Et nous sommes aussi à un mois de la rentrée. L'allocation de rentrée scolaire sera versée le 18 août dans l'Hexagone. On passe au sport. Gianni Infantino fait marche arrière sous le feu des critiques après sa volonté d'ouverture de la FIFA aux investisseurs privés. Le patron de l'organisation annonce le retrait de son projet. L'UEFA avait, on le rappelle, menacé de boycotter la Coupe du Monde. Et puis, deux semaines après les hommes, les femmes s'attaquent au Tour de France. La course démarre aujourd'hui avec une première étape de 137 km autour de Lausanne. Nouveau format pour cette cinquième édition avec désormais 9 étapes jusqu'à l'arrivée finale à Nice. Voilà pour l'essentiel de l'info. Excellente matinée à notre écoute.

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0: Awake Tonight avec Sia sur Nov Ma Radio.
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0: Oui, Nov en week-end, Nov en vacances également. Profitez. Il y aura tout à l'heure le coup d'œil sur l'actualité. Ce sera à 9h. On aura l'occasion également de parler tout à l'heure consommation avec notre rendez-vous service conso avec Que Choisir Ensemble. Ce sera aux environs de 9h10. Mais pour rejoindre les infos, je vois venir The Boza avec Magnétique et puis ce très joli souvenir signé Marc Lavoine.

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4: 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Bon, maintenant je vous ai tout dit, il ne me reste plus qu'à replonger.
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0: week-end chez nous, Zazie dans les prochaines minutes ou encore Spiller avec Groove Jet. C'est après l'info, il est 9h. Et on s'informe tout de suite avec Léo Ardourel.
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2: Bonjour à tous. 2500 personnes évacuées, au moins 1000 hectares supplémentaires brûlés. Selon le dernier bilan, les pompiers du Var luttent depuis hier contre une violente reprise de feu dans la montagne du Gros-Bessillon. L'incendie a été fixé depuis mardi, mais la situation s'est brusquement dégradée hier après-midi sous l'effet du vent dans les secteurs de Corrence et de Montfort-sur-Argence. Des renforts de pompiers sont attendus aujourd'hui face à un feu qui défie l'entendement, selon les mots du préfet. En Gironde, on se dirige tout doucement vers un début de retour à la normale. L'incendie géant n'est pas fixé, mais il ne progresse plus. Près de 200 000 habitants ont pu regagner leur domicile sur un total de 220 000 évacués. Quatre communes restent pour le moment vidées de leurs habitants. Le Temple, le Porge, l'Esch-Cap-Ferré ainsi que Somos, d'où est parti le méga-feu. 20 départements maintenus ce samedi en vigilance orange canicule jusqu'à 40 degrés sont attendus localement sur un large quart sud-est. Des fortes chaleurs en plein grand week-end de chasse et croisée, la journée classée noire par Bison Futé qui prévoit une circulation extrêmement compliquée dans le sens des départs. Dans l'actualité également, la France renforce ses contrôles à la frontière espagnole. Des policiers et gendarmes supplémentaires sont déployés aujourd'hui après l'afflux massif de migrants venus du Maroc dans l'enclave espagnole de Ceuta. Ils sont 60 000 à avoir franchi la frontière ces derniers jours, ce qui provoque une crise diplomatique à l'échelle européenne. L'Italie annonce suspendre temporairement les règles de libre circulation avec l'Espagne. Au moins 9 personnes tuées dans une attaque de missiles russes à Kiev, 28 blessés sont à déplorer. Il s'agit de la seconde attaque russe visant la capitale ukrainienne en l'espace de 48 heures. Elle intervient au moment où Donald Trump hésite à fournir à l'Ukraine la possibilité de produire les systèmes Patriot américains. Et puis, sous pression, Gianni Infantino rétropédale. Le patron de la FIFA renonce à son idée de vente de la Coupe du Monde. Le projet d'ouvrir la compétition à des investisseurs privés qui a suscité un immense tollé. Très bonne journée à tous.
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0: Peu importe, le nouveau Zazie, c'est sur Nove, ma radio. Si vous venez d'arriver, soyez les bienvenus, passez un bon week-end.
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0: Alors, si on allait retrouver Indochine avec La Vie est belle, Super High ou encore Temper City, c'est une nouveauté plutôt sympa de notre été 2026. Temper City avec Self-Aware, c'est ce que je vous passe juste après. Service Conso, on s'en va retrouver les bénévoles de Que Choisir Ensemble.
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2: Sur Nove Ma Radio, on retrouve chaque week-end et toute l'année les bénévoles de Que Choisir Ensemble, ex-UFC Que Choisir, qui a donc changé de nom au printemps. Aujourd'hui, Alain Meyer, vous nous parlez de l'exercice physique qui entretient notre cerveau.
3: Exactement. En renforçant les neurones et en favorisant l'irrigation du cerveau, les activités physiques stimulent les capacités cognitives comme l'attention ou la mémoire. Il convient cependant de mesurer l'effort. L'effort augmente le flux sanguin dans certaines zones du cerveau qui sont ainsi mieux oxygénées, en particulier le lobe frontal. Ces effets persistent pendant quelques minutes à quelques heures. Les séances doivent durer autour de 30 à 60 minutes pour qu'il y ait une incidence significative, environ 3 fois par semaine, soit plus ou moins 150 minutes hebdomadaires en fonction de l'intensité des séquences d'activité.
2: Mais la régularité, Alain, à long terme, reste un facteur et le facteur le plus important.
3: Oui, car la fabrication de nouveaux neurones n'est observée qu'à partir de 4 semaines. Il faut attendre 6 mois pour avoir des bénéfices optimaux et durables. Tous les types d'exercices ont des effets favorables sur le cerveau, mais ce ne sont pas nécessairement les mêmes. L'idéal est donc de combiner des sports différents, comme pratiquer l'endurance d'une part, course, marche, vélo et l'équilibre d'autre part, danse, yoga.
2: Et donc ces disciplines associent un effort corporel modéré avec une contrainte cognitive.
3: Exactement, la coordination des mouvements, leur mémorisation et leur rappel sollicitent plusieurs zones de cerveau simultanément. Des études ont montré aussi que l'activité physique régulière réduirait les plaques toxiques caractéristiques de la maladie d'Alzheimer.
2: On a compris, donc il faut bouger pour un meilleur cerveau. Merci beaucoup Alain Meyer, on vous retrouve en ligne sur le site et l'appli Nove dès lundi.
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0: Noir sur Nove, ma radio. C'était Zaoui et Stéphane. 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Ne manquez pas tout à l'heure les estivales musicales sur Nove, ma radio. C'est tous les samedis, tous les dimanches, c'est à 10h10. Et on retrouvera tout à l'heure Guillaume Fortino qui est dans les estivales musicales avec la comédie musicale Jeanne de Belleville. On en parlera tout à l'heure, ce sera aux environs de 10h10. MC Hammer arrive, Edith Preton, j'ai aussi Will Brown, Scars and Glory. Puis on ira faire un petit tour tout à l'heure du côté de la Malle à cadeaux avec des invitations pour la 19e édition du festival de l'île Chauvet.
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2: Le Martin Club s'ouvre ce soir à l'Épine auprès des Oies, grand festival électro, 6e édition, 6 soirées à suivre. Ce 1er août, Ascendant Vierge, Hybrid 7 avec le même soir Swing Pole. Vous avez toujours en ouverture hein, dès la fin de journée plusieurs DJ qui sont présents et puis à suivre notamment Kungs le vendredi 7 août, Folamour le samedi 8, etc. Purple Disco Machine, Offenbach également annoncé. La billetterie est en ligne sur le site du Martin Club. La commune de la Guérinière ouvre un week-end festif. Cela s'appelle d'ailleurs la Festival. C'est une nouveauté. Au programme ce soir, un loto avec le comité de jumelage de Noirmoutier. Ce sera sous un chapiteau boulevard de l'Océan. Ambiance chaleureuse. Les portes s'ouvrent à 19h et on joue à 20h. Buvette et petite restauration sur place. Et puis demain, plein d'animations. Visites théâtralisées, ateliers de sculpture sur sable, ateliers de magie et de bulles de savon. Vous aurez aussi une soirée moule frite avec des chants marins, des voix liées. Normalement, retraite au flambeau à suivre donc en musique avec l'orchestre Aromazic. Une expo à découvrir ce week-end, samedi et dimanche au pavillon, c'est à Boin évidemment, avec une toute nouvelle association locale qui réunit plein d'artistes créateurs sur différentes techniques à ne pas rater. À Beauvoir-sur-Mer, la bibliothèque Ludothèque Le 3 projette lundi après-midi à la demande un film tourné par le Photocaméra Club de Boin à l'occasion de la fête des Halles de Beauvoir en 2022. Et puis mercredi, on retrouve des jeux ambiance ciné, mimé, devinez, testez vos connaissances entre 17h à 19h. C'est pour les 8 ans et plus.
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0: Et c'est Benny Blanco sur Novma Radio.
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0: 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On s'en va retrouver pour la suite en musique. La musique de Martin Garrix avec Ed Sheeran. Un morceau enregistré il y a 12 ans et enfin publié. On va écouter Repeated, aussi Marine tout de suite.

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0: avec nous. Je vous passe le tout nouveau Bruno Mars. Il y aura aussi Tom Jones. C'est après les infos. Il est 10h. Et à 10h, on s'en va tout de suite retrouver l'actu avec Léo Hardourel.
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2: Bonjour, bonjour à tous. Nous travaillons pour aller vers un feu fixé dans les prochains jours. Les pompiers de Gironde estiment que les conditions météo sont plus favorables, même si la prudence reste de mise face à un incendie qui n'est pour le moment que contenu. La situation est en revanche plus compliquée dans le Var, où le feu du Gros Bessillon, qui était fixé depuis mardi, a connu une importante reprise. 1000 hectares supplémentaires sont partis en fumée, 2500 personnes ont dû être évacuées. C'est le week-end le plus chargé de l'année sur les routes. Bison futé hisse le drapeau noir aujourd'hui dans le sens des départs pour le traditionnel chassé-croisé entre Juy et Tistet-Aoussien. Le trafic est déjà très dense ce matin sur les grands axes, notamment vers la Méditerranée et le littoral atlantique. Plus de 50 km de ralentissement et de bouchons signalés dans la vallée du Rhône. L'intégrité de l'espace Schengen est absolument garantie. Selon Madrid, l'Espagne assure que la quasi-totalité des migrants sont déjà retournés au Maroc. Ils sont 60 000 à avoir franchi la frontière ces derniers jours dans la province espagnole de Ceuta. L'Italie annonce suspendre temporairement ses règles de libre circulation avec l'Espagne. De son côté, la France renforce ses contrôles aux frontières. Dans l'actualité également, une manifestation à l'appel de One Voice devant le zooparc de Beauval. Ce samedi, l'association proteste contre le projet de nouveau bassin pour dauphins prévu dans le parc animalier. Cet espace pourrait accueillir dès le printemps prochain une vingtaine de cétacés, notamment ceux du Marineland d'Antibes. Une bonne nouvelle pour les épargnants, le taux du livret A augmente ce samedi et passe de 1,5 à 1,7%. C'est l'un des changements du 1er août qui marque aussi à l'inverse une hausse des factures d'électricité, plus 2,5% en moyenne pour les abonnés aux tarifs réglementés. Et puis, une semaine après la fin de l'édition masculine, place au Tour de France Femmes. Départ cet après-midi de la première étape en Suisse, 137 km autour de Lausanne. 9 étapes attendent les coureuses qui arriveront lundi en France par le Jura. La course s'achève le dimanche 9 août à Nice. Très bonne matinée à tous. 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

0: pas mal ce nouveau Bruno Mars, On My Soul, c'est l'album The Romantic évidemment.
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0: L'été avec Nov, ma radio, et pendant l'été, justement, notre rendez-vous des estivales musicales. Et aujourd'hui, samedi, Guillaume Fortino, qui est dans les estivales musicales, avec la comédie musicale Jeanne de Belleville, figure historique et féministe de Vendée. On la retrouve au festival de Lille Chauvet, lundi et mercredi, et on en parle maintenant.
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3: Un pique-nique électro d'Avio, ça vous dit ? Oui, oui, un pique-nique accompagné de musique électro en plein milieu du marais. Ça se passe demain soir et on retrouve notamment la DJ nantaise Dou.
4: Je suis DJ au sein du collectif Fast et Furieuse et cofondatrice du collectif.
3: Marquée par son passage à Radio Prune à Nantes en tant que directrice, aujourd'hui DJ dans le collectif féministe et musical Fast and Furieuse avec d'anciennes collègues de la radio, ce sont deux expériences qui l'ont aidée à créer son univers.
4: Je suis ce qu'on appelle multistyle. J'aime bien partir de la funk où j'ai des grosses affinités avec les années 80, les musiques de mes parents et des choses beaucoup plus modernes, tout ce qu'on peut jouer en club, ce genre de musique. Et je rejoins les filles autour de la famille de la basse musique.
3: Inspiré par exemple d'Aïno Corrie.

0: l'énergie du morceau. C'est très actif comme morceau.
1: Mais attention, musique active, ça veut pas dire hyper rapide. Au contraire, Doux prend le temps. Ce qui l'intéresse, c'est peut-être plus les changements d'ambiance. Le but, c'est de faire danser.
0: Bah ouais, danser, sourire un peu, qu'il y ait des gens, bah voilà, que ça les fasse rigoler, la transition que j'ai faite, parce qu'ils s'attendaient pas à la suite.
1: Et alors, la musique de Doux, c'est aussi une inspiration au jour le jour. Alors, c'est sûr que demain soir au Davio, ce sera un set unique pour mettre en valeur un lieu unique.
0: Retranscrire du physique avec de la musique, c'est pas forcément quelque chose de très intuitif, mais ouais, en tout cas sur l'introduction du set, il y aura quelque chose de dédié au lieu.
1: Alors que dans le même temps, jouer au Davio, c'est aussi un défi technique pour la DJ.
0: C'est des choses où je me demande comment faire aussi, bah voilà, va y avoir de la festivité, faut faire attention aux fréquences, quoi. Bon bah ça, on sera accompagné par les techniciens, mais ne pas déranger aussi les animaux qui sont sur place.
1: En tout cas, la soirée promet une ambiance électrique entourée de marées et de boules à facettes, un mélange unique, étrange. Le pique-nique électro du Davio, ça se passe avec Doux demain soir à partir de 20h.

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4: 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Bon, maintenant je vous ai tout dit, il ne me reste plus qu'à replonger.
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1: Le petit pêcheur, c'est véritablement un de mes coups de cœur cet été, cette chanson signée Manon Lisa.
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1: Alors, on pourrait tout à l'heure parler de Spider-Man qui pourrait bien, Brand New Day, qui est sorti chez nous cette semaine mercredi, ce film pourrait bien devenir un des événements de l'année, mais également un des événements historiques en matière de recettes, parce que les compteurs s'affolent d'ores et déjà. On va en reparler. Pour l'heure, on se trouve Sandra, on trouve aussi Madonna avec un extrait de son nouvel album, collab avec Sabrina Carpenter, c'est juste après le Bloc-Nov.
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3: La quatrième édition de Festi-Night in Sertain se prépare avec le comité festif salertainois. C'est lundi 3 et 10 août. Deux soirées, deux ambiances à ne pas manquer. C'est toujours convivial, familial. On vient rencontrer déjà les artisans de Salertaine. Et puis dans les rues, vous avez des spectacles, déambulations, musicales, sketch aussi, des jeux en bois du palais, un bar magique, place de la Fontaine, un joueur de handpan aussi au jardin de Vaulieu. Vous avez toute la programmation sur le site évidemment de Salertaine. Dimanche à Noirmoutier, des voiles légères avec le cercle de la voile du Bois de la Chaise. Vous aurez des manches de dériveurs et de catamarans et une première régate conviviale de wingfoil. Ce dimanche, course épique, réunion évidemment à Saint-Jean-de-Mont, ce sera à l'hippodrome de l'Atlantique. Les premières courses à compter de 15h30. On retrouve des réunions le 9 août et le 16 août. Et les spectateurs retrouvent aussi des animations pour les enfants. Lors de ces rendez-vous, balade de poney, concours du petit pronostiqueur, maquillage, structure gonflable, barbe à papa, etc. Vous avez aussi de la restauration assise, restauration à emporter, un parking gratuit. À Bouin, vous l'attendez chaque année, la grande fête des gobeurs d'huîtres. C'est demain, 61e édition, direction évidemment le site du Poiroc. Enfin, grosse soirée cet été et ce soir avec Audavio, la nuit de la danse. C'est la 7e édition avec plusieurs groupes qui vont venir de Nouvelle-Aquitaine, de Bretagne, Vendée, du Pays Basque avec le collectif Bilaka. Super soirée dansante Audavio. Et ce même soir, concert surprise du Festival Théâtral de Fromentine à l'espace du Petit Bois, c'est pour tous à 21h30 et c'est gratuit.
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0: Slice the Life sur Nova Radio, c'est Amy McDonald. Cette semaine est sorti le nouveau Spider-Man, Spider-Man Brand New Day. Pour la 7e fois, Tom Holland enfile le costume de l'homme-araignée.
1: Parce que je ne suis pas seulement Peter Parker, je suis Spider-Man.
0: Spider-Man Brand New Day qui s'annonce comme le phénomène cinéma de la semaine, de l'année et peut-être même historique. Puisque le film est sorti chez nous mercredi, il est sorti hier aux États-Unis et avant même la sortie hier aux États-Unis, il y avait déjà 120 millions de dollars récoltés rien qu'avec les préventes. Si bien qu'aux États-Unis, les spécialistes projettent un démarrage mondial à plus de 800 millions de dollars dès le premier week-end, ce qui en ferait le deuxième meilleur lancement de l'histoire du cinéma, juste derrière Avengers Endgame. Il y a un casting assez intéressant dans ce film, Tom Holland, Zendaya, Sadie Sink, Mark Ruffalo et tant d'autres. Brand New Day s'apprête à écraser véritablement le box office, dès ce week-end. Non mais tout va bien, il fait trop chaud. On va retrouver dans les prochaines minutes sur Nova Radio la musique de Luisa, de Christophe Willem, de Katy Perry également. Watch It Burn, c'est pour se diriger vers les infos tout à l'heure à 11h.

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0: Impala, la collab avec Janice et Dracula. Il y aura aussi le souvenir des Simple Minds. Nov, il est 11h. Et 11h, on s'informe avec Léo Ardourel.
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2: Bonjour, bonjour à tous. L'incendie géant en Gironde n'est pas fixé, mais toujours contenu ce matin. Après une nuit jugée clémente, les pompiers se montrent plutôt optimistes à la faveur d'une météo un peu plus favorable, même si la prudence reste de mise. 90% des personnes évacuées ont pu regagner leur logement. Ils sont un peu plus de 20 000 à devoir encore patienter. 4 communes sont toujours vidées de leurs habitants, notamment Lesches-Cap-Ferré. Dans le Var, la situation s'est brusquement dégradée depuis hier. L'incendie du Gros Bessillon, fixé depuis mardi, connaît une importante reprise. 1000 hectares supplémentaires ont brûlé, même si les verrous mis en place cette nuit par les pompiers ont tenu. Il n'y a pas de nouvelles surfaces impactées, selon le préfet. 2500 personnes au total ont dû être évacuées. Plus de 300 km de bouchons cumulés enregistrés en début de matinée. La journée est classée noire sur tout le pays en plein chassé croisé des vacances. Les principales difficultés se situent dans la vallée du Rhône, sur l'A7 ainsi que sur l'A9 en direction de l'Espagne. La circulation va rester extrêmement compliquée aujourd'hui sur l'ensemble des grands axes jusqu'en début de soirée. Au moins 9 personnes tuées dans une attaque de missiles russes à Kiev. 28 blessés sont à déplorer. Il s'agit de la seconde attaque russe visant la capitale ukrainienne en l'espace de 48 heures. Elle intervient au moment où Donald Trump hésite à fournir à l'Ukraine la possibilité de produire les systèmes Patriot américains. Le leasing social a dopé les ventes de voitures électriques. En juillet, plus d'un tiers des voitures neuves vendues le mois dernier en France étaient électriques, indique ce matin la plateforme automobile. Depuis le début de l'année, le marché de l'automobile a enregistré un léger rebond de 2,65% par rapport à la même période en 2025. Et puis, un ancien rédacteur en chef d'M6 à la tête des Girondins de Bordeaux, l'homme d'affaires Dominique Delport, s'annonce sur X comme le futur président du club bordelais, tout juste racheté par le fonds britannique Sparta Capital, un rachat qui pourrait lui permettre d'éviter la liquidation judiciaire. Excellente fin de matinée à tous.

0: thème Impala sur Nov Ma Radio.
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0: 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Texas, dans quelques instants, Tibbs, et puis la toute nouvelle chanson de Céline Dion, chanson écrite par Icar. Bonjour, pardon, merci, c'est sur Nov Ma Radio.

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0: Et c'est Feu Chatterton sur Novma Radio. Novma Radio, l'été avec des perspectives de sortie pour un vieux routard de la musique. Vous connaissez cette voix, vous connaissez cette chanson ? Stevie Wonder va signer un retour historique, tenez-vous bien, après 21 ans d'absence. Son dernier album date de 2005. Et à 76 ans, la légende du R&B annonce la sortie de l'album Through the Eyes of Wonder, à travers les yeux de Wonder. Il a annoncé ça lors d'un concert surprise à Los Angeles. Et il révèle d'ailleurs que 4 titres de ce futur album ont été composés il y a près de 50 ans, à l'époque de Songs in the Key of Life, le fameux album culte qui lui avait valu un disque de diamant, l'album qui contient Superstition, qu'on écoutait à l'instant, Isn't She Lovely, ou encore Sir Duke, un nouvel album pour Stevie Wonder. Attention, pas tout de suite, ce sera pour l'année prochaine, la date n'a pas encore été précisée, ceci dit. Nous pour la suite, on s'en va retrouver Olivia Dean, Jean-Jacques Goldman et aussi Shakira.
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2: Cet été, ne ratez pas la grande expo estivale à Odyssée à Saint-Jean-de-Mont. C'est Convergence avec la participation d'Annie Lenoir, Jean-Vincent, Philippe Pateau, Jacques-Léon Charrier. C'est tous les jours en accès libre. Attention, sauf le samedi. Cet été, des stages de cirque sont proposés par la compagnie Fabigan à Saint-Gervais chaque semaine jusqu'au 14 août. Atelier pour les 5-10 ans le matin, pour les 10 ans et plus l'après-midi. Et puis le soir, de 19h à 21h, alterne pour tous un des stages de cerceau, de tissu et cocon. Les Archers de Barbâtre organisent tout l'été des stages d'initiation au tir à l'arc pour les 10 ans et plus. Sur inscription, on peut venir entre amis, en famille. L'ambiance est conviviale. Stage jusqu'au 31 août, les lundis, mardis, jeudi et vendredi. C'est 50€ la semaine ou 15€ la journée. Réservation ouverte pour la fête de la marche 2026. Elle aura lieu du 6 au 27 septembre sur le pays de Saint-Jean-de-Mont avec plein de propositions. Toutes sortes de marches, nordiques, aquatiques, longe-côte, des balades guidées, des randonnées, histoire de rappeler que non, les activités ne s'arrêtent pas le 31 août à la fin des vacances. Toutes les infos auprès du pays de Saint-Jean-de-Mont, c'est en ligne et dans les offices de tourisme. Vide-grenier, demain avec le GEC de Saint-Urbain, rendez-vous dans la zone de loisirs. À Boin, l'église ouvre ses portes aussi cet été, alors notamment le samedi, un cycle de visites gratuites et guidées lancées par la ville avec Fiona et Alexis, avec un accès au clocher possible. Et vous avez des rendez-vous du mercredi au dimanche, hein, 10h, midi, 14h, 16h, réservés auprès de Gauche à Langlois qui propose en prime Gauche à Langlois plein de sorties auprès de professionnel de nouveau cet été.
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0: quel carton ça avait été. C'était un vrai carton d'été en plus, cette chanson. Gims et Vianney.
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0: Jack Savoretti dans un tout petit instant, collaboration avec Mika. On ira retrouver Yaos and Love. On va retrouver Vanessa Paradis également. Promenons-nous sur son nouvel album, Le Retour des Beaux Jours. Après la chanson Bouquet Final, notamment, elle livre un rendez-vous. C'est le nouveau Vanessa Paradis. C'est sur Nov Ma Radio. 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Tout de suite, le rendez-vous, comme promis, avec Vanessa Paradis.

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0: Nova Radio, il est midi. Je reviens demain, précisément à partir de 8h, demain dimanche. Bon week-end. Et on s'informe avec Valdemar Delage. Bonjour Valdemar.
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2: Bonjour à toutes et tous. Plus de 920 km de bouchons à la mi-journée. Journée noire, la plus dense de l'été sur la route des vacances. Ce sont les axes du sud qui sont les plus touchés. L'A7 d'abord, 163 km de ralentissement cumulé entre Lyon et le Vaucluse. Puis son prolongement, l'A9 en direction de l'Aude avec 110 km de bouchons. Dans une moindre mesure, c'est également dense sur l'A10 entre Paris et Bordeaux ou encore sur l'A71, l'A63 et l'A75. Bison futé prédisait un pic à la mi-journée. Il devrait durer jusqu'à 17h, mais d'importants bouchons pourront être constatés jusqu'à 20h sur certains axes. À la une également, les incendies. Le feu n'est pas fixé, mais il est contenu en Gironde, où près de 90% des 220 000 évacués depuis le 22 juillet ont pu rentrer chez eux. Les sapeurs-pompiers se concentrent désormais sur deux secteurs, le Porge et le sud de Lacanau. Bonne nouvelle pour les vacanciers, cette évolution positive de la situation va permettre le retour du trafic ferroviaire au sud de Bordeaux à compter de samedi, annonce de la SNCF. Pour rappel, 42 000 hectares ont déjà brûlé dans le département. Du feu aussi dans le Var, la préfecture annonce ce matin que le sinistre n'a pas gagné de terrain aujourd'hui, mais il est loin d'être maîtrisé en raison du fort vent et de la chaleur. Les pompiers ont encerclé l'incendie pour protéger les communes les plus proches, Corins, Carcès et Montfort-sur-Argens. Ce feu avait repris de l'ampleur hier, 4 jours après avoir été fixé. Il a ravagé quelques 5 500 hectares, dont 1 000 ces dernières 24 heures. Les voitures électriques ont la cote. Pour preuve, les chiffres de juillet, 35% des véhicules neufs vendus en France roulent à l'électrique. C'est en augmentation de 9% sur un an. Un effet du leasing social dont la troisième édition a été lancée mi-juillet. A noter que l'ensemble du marché automobile lui progresse de 2,6 points. Et puis une semaine après la victoire de Tadej Pogacar, c'est reparti pour un Tour de France. L'édition féminine débute aujourd'hui à Lausanne avec la première des 9 étapes, 137 km à parcourir sur les routes suisses. A noter que le peloton masculin renoue lui avec le calendrier World Tour cet après-midi au Pays Basque sur la classique de Saint-Sébastien. Très bon après-midi à notre écoute.
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1: Aujourd'hui, le ciel sera légèrement voilé. Les températures iront jusqu'à 30 degrés. Une soirée douce vous attend et la mer est basse à 13h24. Demain, le temps sera chaud, un ciel toujours voilé, mais les températures auront des ressentis élevés. 33, ressenti 40 degrés pour demain après-midi et la mer sera pleine à 19h39. 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
1: Joli temps fort à Barbâtre, jeudi 6 août. La commune vous invite à la rue Marmaille au soleil dès 19h du centre avec plein d'animations très originales. La parade haute en couleurs de Flore Carioca, école de samba nantaise, ambiance inspirée du carnaval de Rio. Dans les rues, les petites goules proposeront, elles, une déambulation poétique mêlant chant, maquillage de rue et métamorphose fantastique. 5 artistes vont transformer petits et grands en créatures baroques. On retrouve aussi les machines de percu-roule construites de boules qui roulent, de tambours, de tubes, de pignons conçus pour être manipulés par le public. On peut aussi participer au tournoi de baby-foot, ouvert à tous, mais surtout commenté avec humour par les comédiens de la compagnie Les Expresso. Inscription sur place, c'est jeudi, 19h-23h, avec plein d'autres animations, marché nocturne, structure gonflable, jeux en bois, etc.

événements sont organisés à la Déferlante ce mercredi 5 août et vendredi 7 août. Vous avez un spectacle de danse hip-hop et contemporaine par 5 interprètes de la compagnie Tasse de Thé. C'est une mise en lien du mouvement et de la liberté et ce sera ce mercredi à 21h30 sur l'esplanade de la mer à Notre-Dame-de-Mont. Et le vendredi, un concert pop-rock de Vera Desis au Parc du Bateau à Notre-Dame-de-Mont également et à 21h30 également, un concert porté par son énergie.

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1: Bonjour à toutes et tous. Une après-midi à très haut risque dans le Var. Les mots du ministre de l'Intérieur, Laurent Nunez, alors qu'une levée du Mistral est attendue vers 16h. Le département est touché par un nouvel incendie qui a déjà parcouru 1200 hectares, 4 jours après que les pompiers ont fixé un premier sinistre qui avait brûlé sur 4500 hectares. Du côté de la Gironde, les autorités annoncent que le feu est fixé. Il ne progresse plus après avoir décimé 42 000 hectares en 10 jours. Des zones sont encore actives, mais l'essentiel des personnes évacuées ont pu rejoindre leur domicile. Les soldats du feu ont bénéficié ces dernières heures de conditions météo favorables avec peu de vent. La barre des 1000 km de bouchons cumulés a été franchie. En ce samedi de chassé-croisée, les routes de France sont particulièrement denses. 1031 km de ralentissement recensés peu avant midi. Ce sont les axes du sud qui sont particulièrement touchés. En tête, la 7 entre Lyon et la Provence, la 9 en direction de l'Aude, la 10 de Paris à Bordeaux et la 71 entre Orléans et Clermont-Ferrand. Patience donc, d'autant que ces ralentissements vont durer jusqu'en fin d'après-midi. 334 policiers et gendarmes envoyés en renfort à la frontière franco-espagnole. Décision du ministère de l'Intérieur qui a quintuplé les effectifs sur place et renforcé son dispositif de drones après l'arrivée massive de migrants en Espagne. Le gouvernement espagnol indique de son côté que près de 50 000 des 60 000 migrants qui avaient pénétré dans l'enclave de Ceuta sont retournés au Maroc. Une crise migratoire qui a fait au moins 67 morts. Les recherches ont repris au Pakistan. 7 alpinistes sont toujours portés disparu après une avalanche qui s'est produite jeudi lors d'une tentative d'escalader le Broad Peak, 12e plus haut sommet du monde. Cette expédition était dirigée par la star de la discipline, le britannico-népalais Nirmal Purja, dont on est toujours sans nouvelles. 3 corps ont déjà été retrouvés par les secours. Et puis un nouveau podium de beauté pour Eve Gilles. Miss France 2024 a décroché hier soir l'écharpe de première dauphine à Miss Supranationale, un concours concurrent de Miss Univers ou encore de Miss Monde. Voilà pour l'essentiel de l'actualité. Bon après-midi à notre écoute.
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de cirque débarque à Challans, l'Étincelle. Alors pour mieux la découvrir, rendez-vous jeudi à Challans pour une réunion d'information publique. Vous pourrez même rencontrer les futurs professeurs circassiens. L'école veut déjà proposer des cours à tout le monde à partir de 5 ans et sans limite d'âge, entre jonglage, acrobatie et équilibre. C'est l'école l'Étincelle. Réunion publique jeudi, 19h, école du Bois du Breuil à Challans, puis le 29 août au Forum des associations à Challans.

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spectacle s'allonge vendredi prochain le 7 août du Couscous à l'Elysée, ambiance théâtrale avec Sam, téléconseiller pour une grande enseigne d'électroménager. Célia, elle, est conseillère politique. Elle a un grand projet, faire de Sam, fils d'immigré, le prochain président de la République. Et pour y arriver, nous dit-on, tous les coups sont permis. C'est à Noirmoutier, c'était évidemment humoristique. Et vous avez une billetterie en ligne ou sur place.

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Chacha Pitot. Cet été, l'association propose des tournées de spectacles dans des lieux atypiques, en plein marais par exemple. Le projet s'appelle À quelle heure, pour des concerts au lever et coucher du soleil. Deux duos à suivre, Manil et compagnie et Céline et Clara, seront à l'aube dimanche prochain le 9 août à 6h à Saint-Jean-de-Mont, 60 chemin du Marais Ganache, chez Parler des lieux, et on profite de ce temps suspendu. On retrouve les mêmes duos à la Barre de Mont le dimanche 9 août, toujours au coucher du soleil à 20h30 à la Corbe, avec cette fois l'assaut Paysan de Nature en partenaire. Et le lundi, direction l'île Chauvet, 20h30 vers l'Observatoire des Cigognes, en partenariat avec le CLAC, le collectif des amis des Cigognes. Les réservations, c'est au 06 30 13 70 03, tarif 12 euros avec Chacha Pitot.

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0: The Bossa, c'était Magnétique sur Nov.
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0: Ah, c'est parfait ce week-end, évidemment, tous ensemble sur Nov Ma Radio. Tout va bien, vous profitez de

votre été. Samedi aujourd'hui, ça y est, c'est parti pour le mois d'août, le 1er août. Et bonjour à tous les estivants qui viennent d'arriver. Chaque jour, on va bien vous accompagner. Hein. Côté musique, côté info et côté jeu avec Nov. Les jeux, c'est pour tout à l'heure. Les infos avec le bloc Nov à 15h30. Et pour la musique, il y a bientôt Zazie, Martin Garrix avec Ed Sheeran. Le souvenir de Lady Melody, c'est Tom Fragile tout de suite. La nouveauté, le groupe Snow Patrol. En duo avec Kylie Minogue sur Nov.

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0: Et c'était Oumi un instant sur Nov.
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0: Il y a quelques années, quelques étés avec Cher Lader. Dans quelques instants, vous écouterez un grand souvenir, un classique des Buggles, Video Kill de Radio Star. Je vous prépare Zao avec MC Solar. On a D6, c'est le nouveau tout à l'heure. Et puis également Harry Styles, parfait pour la musique. Comme d'habitude, le retour est prévu, c'est programmé dans une minute. Il est 15h30, les infos sorties avec Emma, c'est le Bloc Nov.
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3: La quatrième édition de Festinight Incertain se prépare avec le comité festif salertainois. C'est lundi 3 et 10 août. Deux soirées, deux ambiances à ne pas manquer. C'est toujours convivial, familial. On vient rencontrer déjà les artisans de Salertaine. Et puis dans les rues, vous avez des spectacles, déambulations, musicales, sketch aussi, des jeux en bois du palais, un bar magique, place de la Fontaine, un joueur de handpan aussi au jardin de Vaulieu. Vous avez toute la programmation sur le site évidemment de Salertaine. Dimanche à Noirmoutier, régale des voiles légères avec le cercle de la voile du bois de la chaise. Vous aurez des manches de dériveurs et de catamarans et une première régate conviviale de wingfoil. Ce dimanche, course épique, réunion évidemment à Saint-Jean-de-Mont, ce sera à l'hippodrome de l'Atlantique. Les premières courses à compter de 15h30. On retrouve des réunions le 9 août et le 16 août. Et les spectateurs retrouvent aussi des animations pour les enfants. Lors de ces rendez-vous, balade de poney, concours du petit pronostiqueur, maquillage, structure gonflable, barbe à papa, etc. Vous avez aussi de la restauration assise, restauration à emporter, un parking gratuit. À Bouin, vous l'attendez chaque année, la grande fête des gobeurs d'huîtres. C'est demain, 61e édition, direction évidemment le site du Poiroc. Enfin, grosse soirée cet été et ce soir avec Odavio, la nuit de la danse. C'est la 7e édition avec plusieurs groupes qui vont venir de Nouvelle-Aquitaine, de Bretagne, Vendée, du Pays Basque avec le collectif Bilaka. Super soirée dansante, Odavio. Et ce même soir, concert surprise du Festival Théâtral de Fromentine à l'espace du Petit Bois, c'est pour tous à 21h30 et c'est gratuit.
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0: Maniac, c'est nouveau, c'est sur Nov, c'était D6.
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0: Vous aimez le cirque? Eh bien, sachez que vous avez jusqu'à demain, et oui, ça continue tout au long de ce week-end, pour assister aux représentations du nouveau cirque Zavata. Jusqu'à demain, c'est à Chaland, Prairie, Malraux. Vous avez les infos sur le site nouveau-cirque-zavata.com. Bientôt 16h, l'info week-end. Juste avant pour les hits, il y a notamment Vanessa Paradis, Brooke Combe et le joli souvenir qui arrive maintenant. C'est Ease, tout le monde s'en souvient, Over the Rainbow sur Nov.

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0: Et c'est pour l'été, c'est sur Neuve, c'était Brooke Combe. C'est l'heure de l'actu à 16h, le flash avant d'écouter Paul McCartney, Michael Jackson et Le Petit Pêcheur. Manon Lisa.
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2: Bonjour à toutes et tous. 22 pays de l'Union européenne demandent une visioconférence d'urgence des ministres de l'Intérieur. Lettre ouverte adressée à la présidence de l'UE suite à l'afflux de migrants dans l'enclave espagnole de Ceuta. Au contraire de l'Allemagne, de la Hongrie, de la Suède ou encore de la Pologne, la France n'est pas signataire de ce courrier initié par la première ministre italienne Giorgia Meloni, qui a temporairement suspendu l'ouverture de l'espace Schengen avec l'Espagne. On le rappelle, des dizaines de milliers de migrants ont pénétré illégalement à Ceuta. Selon l'Espagne, ils sont presque tous retournés au Maroc, 67 d'entre eux sont décédés. La France a tout de même renforcé son dispositif policier aux frontières avec l'Espagne. Il n'est en revanche pas question que nos voisins quittent l'espace Schengen, déclaration du ministre de l'Intérieur Laurent Nunez cet après-midi. En France, les pompiers toujours mobilisés dans le Var. La situation est jugée très sévère près de Coran où un incendie a déjà parcouru 4500 hectares. Il s'est déclaré 4 jours après qu'un premier sinistre a été fixé par les pompiers dans le secteur. Les conditions climatiques et notamment le vent ne sont pas favorables aux soldats du feu. En revanche, le méga-feu qui a ravagé plus de 42 000 hectares ces 10 derniers jours en Gironde est désormais fixé. La plupart des 220

Tellement célèbre en 2021, lorsqu'il avait enchaîné l'ascension des 14 sommets de plus de 8000 mètres en 6 mois et en 6 jours. Et puis c'est parti pour le Tour de France féminin, la première étape autour de Lausanne. Il reste encore un peu moins de 2 heures de course. Bonne fin d'après-midi à notre écoute. 9.

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1: Manon Lisa sur Neuve.
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1: Allez, côté sortie, côté info, ce week-end, ça débutera tout à l'heure à 19h et tout est gratuit. Oui, c'est un grand loto qui vous est proposé pour débuter la soirée à 19h du côté de la Guérinière et puis demain dimanche avec la nouvelle édition de la Festival. Aujourd'hui, donc, dès 19h et demain, de la musique, des ateliers. Ateliers notamment autour de la magie. Il y aura également le feu d'artifice, la retraite au flambeau, bal populaire. Il y a une très belle journée qui vous attend demain, puis ça commence à 19h, donc avec le jeu. Le grand jeu, l'auto. La Festival pour ce week-end, pour en profiter. Donc, on vous rappelle du côté de la Guernière sur l'île de Noirmoutier. Tout à l'heure, un grand souvenir des années vinyles, le rock avec le groupe américain Kiss. On a bientôt Sia, Jérémy Frérot et Shane, à Nouveauté Neuve.

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0: Zaoui sur Nova Radio avec Stéphane.
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0: Bonnes vacances avec nous dans le nord-ouest Vendée. Bonnes vacances pour, ça y est, le top départ pour le mois d'août. Les Aoussiens, merci d'être avec nous. Avec et pour vos hits souvenirs des années 80, Limail. C'est en 84, vous allez réécouter très vite Never Ending Story. Je vous prépare Marine et The Weeknd sur Nov. Juste après les infos du week-end justement, c'est le Bloc Nov.
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2: Cet été, ne ratez pas la grande expo estivale à Odyssée à Saint-Jean-de-Mont. C'est Convergence avec la participation d'Annie Lenoir, Jean-Vincent, Philippe Pateau, Jacques-Léon Charrier. C'est tous les jours en accès libre, attention, sauf le samedi. Cet été, des stages de cirque sont proposés par la compagnie Fabigan à Saint-Gervais chaque semaine jusqu'au 14 août. Atelier pour les 5-10 ans le matin, pour les 10 ans et plus l'après-midi. Et puis le soir, de 19h à 21h, alterne pour tous des stages de cerceau, de tissus et cocon. Les archers de Barbâtre organisent tout l'été des stages d'initiation au tir à l'arc pour les 10 ans et plus sur inscription. On peut venir entre amis, en famille. L'ambiance est conviviale. Stage jusqu'au 31 août, les lundis, mardis, jeudi et vendredi. C'est 50 euros la semaine ou 15 euros la journée. Réservation ouverte pour la fête de la marche 2026. Elle aura lieu du 6 au 27 septembre sur le pays de Saint-Jean-de-Mont avec plein de propositions. Toutes sortes de marches, nordiques, aquatiques, longe-côte, des balades guidées, des randonnées, histoire de rappeler que non, les activités ne s'arrêtent pas le 31 août à la fin des vacances. Toutes les infos auprès du pays de Saint-Jean-de-Mont, c'est en ligne et dans les offices de tourisme. Vide-grenier, demain avec le GEC de Saint-Urbain, rendez-vous dans la zone de loisirs. À Bouin, l'église ouvre ses portes aussi cet été, alors notamment le samedi, un cycle de visites gratuites et guidées lancées par la ville avec Fiona et Alexis, avec un accès au clocher possible. Et vous avez des rendez-vous du mercredi au dimanche, 10h, midi, 14h, 16h, réservés auprès de Gauche à Langlois qui propose en prime Gauche à Langlois plein de sorties auprès de professionnels de nouveau cet été.
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0: écoutez Leïka sur Nove.
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0: Les cadeaux, vous connaissez eh bien le festival de Lille Chauvet. Ça y est, c'est parti, c'est à Boitsenay, 19e édition. On en a parlé cette semaine dans les rendez-vous de l'été. 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Hein. 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Dans quelques minutes, à suivre les infos, on a Gaëtan Roussel, Shakira, et tout de suite, le son de l'été. Et là aussi, c'est uniquement sur Nove. On a carrément craqué pour ce titre. C'est signé Benny Blanco.

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0: Shakira et Burna Boy sur Neuve. Avec bientôt Marguerite. Et le souvenir de Mouni, c'est dans deux petites minutes sur Neuve après l'actu avec Valdemir Delage.
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2: Bonsoir à toutes et à tous. L'inquiétude dans le Var. Les pompiers qui luttent actuellement contre un nouvel incendie font face à l'arrivée du Mistral en cette fin d'après-midi. Les fortes chaleurs n'aident pas dans le massif de Gros-Bessillon. Il s'agit des suites de l'incendie qui a ravagé 4500 hectares en début de semaine. Il avait dans un premier temps été fixé. D'importants moyens aériens ont été déployés. 2500 personnes évacuées à Coran et Montfort-sur-Argence. Soulagement en revanche en Gironde où 208 000 personnes ont pu regagner leur maison 10 jours après le départ du méga-feu qui a entraîné 224 000 évacuations dans le département. L'incendie est désormais fixé. Les soldats du feu se concentrent sur des points chauds encore actifs, mais bénéficient d'une météo favorable. Le Var et la Gironde, justement, qu'il était bien difficile de rejoindre aujourd'hui. La route des vacances était saturée en ce week-end de chassés-croisés, le plus important de l'été. Le pic de bouchons cumulés a été atteint à midi avec plus de 1000 km d'embouteillage sur les routes de l'Hexagone. La 7 et la 71 ont été les plus impactés alors que la situation s'est améliorée sur la 10. Les ralentissements qui devraient continuer encore jusqu'en début de soirée. 334 policiers et gendarmes envoyés en renfort à la frontière franco-espagnole. Décision du ministère de l'Intérieur qui a quintuplé les effectifs sur place et renforcé son dispositif de drones après l'arrivée massive de migrants en Espagne. Le gouvernement espagnol indique de son côté que près des 50 000 des 60 000 migrants qui avaient pénétré dans l'enclave de Ceuta sont retournés au Maroc. Une crise migratoire qui a fait au moins 67 morts. 9 morts aussi à Kiev la nuit dernière. La capitale ukrainienne a été touchée par une attaque de missiles balistiques russes de haute précision sur des centres logistiques et des entreprises militaires. On déplore également 28 blessés. Et puis ce coup de tonnerre sur le basket français.

belle vie. C'était Marguerite sur Neuf. Et puis n'oubliez pas, c'est pour demain, demain dimanche. Et oui, si vous ne connaissez pas, c'est vraiment à découvrir. Hein. Demain dimanche, animation pour tout le monde avec la nouvelle édition demain à Boin de la fête des Gobeurs d'huîtres. Vraiment à découvrir. C'est demain dimanche. Hein. Dans quelques minutes, à l'honneur la disco, souvenir de Tina Charles, Tame Impala dans le prochain quart d'heure, Jean-Louis Aubert. Et tout de suite, c'est Will Blount sur Neuf.

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1: Suzanne sur Neuve. Eh ouais, c'est la fête, c'était Champagne. Vous l'avez peut-être vu, c'était en mai dernier à Brétignolles-sur-Mer avec le festival La 7e Vague. Elle a assuré hein, sur scène, Suzanne. Et en parlant de festival, top départ, dès aujourd'hui, il y a pas mal de rendez-vous, de soirées avec une très très belle affiche, à savoir le festival Electro sur l'île de Normandie. Ça démarre aujourd'hui, samedi. Hein. C'est le Martin Club. Il y aura Kungs notamment pour le 15 août, bientôt Fenbach, bientôt Purple Disco Machine. Les infos, les réserves, vous allez sur le site du Martin Club. Louisa, dans quelques minutes avec Jetlag, le souvenir de Mylène Farmer, la nouveauté de Chaka Khan et Lady Gaga, juste après les infos du Bloc-Nov.
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3: Le Martin Club s'ouvre ce soir à l'Épine auprès des Oies, grand festival électro, 6e édition, 6 soirées à suivre. Ce 1er août, Ascendant Vierge, Hybrid 7 avec le même soir Swimming Pool. Vous avez toujours en ouverture hein, dès la fin de journée, plusieurs DJ qui sont présents et puis à suivre notamment Kungs le vendredi 7 août, Folamour le samedi 8, etc. Purple Disco Machine, Offenbach également annoncé, la billetterie est en ligne sur le site du Martin Club. La commune de la Guérinière ouvre un week-end festif, cela s'appelle d'ailleurs la Festival, c'est une nouveauté. Au programme ce soir, un loto avec le comité de jumelage de Noirmoutier, ce sera sous un chapiteau boulevard de l'Océan, ambiance chaleureuse, les portes s'ouvrent à 19h et on joue à 20h, buvette et petite restauration sur place. Et puis demain, plein d'animations, visites théâtralisées, ateliers de sculpture sur sable, ateliers de magie et de bulles de savon. Vous aurez aussi une soirée moule frite avec des chants marins, des voix liées, normalement retraite au flambeau, à suivre donc en musique avec l'orchestre Aromazic. Une expo à découvrir ce week-end, samedi et dimanche, au pavillon. C'est à Boin, évidemment, avec une toute nouvelle association locale qui réunit plein d'artistes créateurs sur différentes techniques à ne pas rater. À Beauvoir-sur-Mer, la bibliothèque Ludothèque Le 3 projette lundi après-midi, à la demande, un film tourné par le Photocaméra Club de Boin à l'occasion de la fête des Halles de Beauvoir en 2022. Et puis mercredi, on retrouve des jeux ambiance ciné, mimé, devinez, testez vos connaissances entre 17h à 19h. C'est pour les 8 ans et plus.
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2: Et ça, c'est de la nouveauté, c'est sur Nov, le retour de Chaka Khan.
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2: Ah ouais, il y a bien longtemps qu'on ne l'a pas écouté, et bien elle revient avec ce titre, et pas seul en duo avec Snoop Dogg. Ça s'appelle Boogies in My Soul. Sympa le titre, hein, rythmé de Chaka Khan. À suivre les infos à 18h, Madonna, Sabrina Carpenter, le duo extrait du dernier album en date de Madonna, bientôt Olivia Dean, et puis un autre duo, souvenir cette fois, un titre de Gainsbourg, revu il y a quelques années par Étienne Daho avec Danny. C'est maintenant sur Nov, ma radio, c'est comme un boomerang.

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0: Yadid avec So Easy sur Nove. Dans deux minutes, souvenirs des années 80, le duo Marc Lavoine et Catherine Ringer, on a Tove Lo, Stromae et Bruno Mars. À 18h, les infos, Val-de-Mar de l'Age.
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2: Bonsoir à toutes et à tous. 1500 pompiers face aux flammes dans le Var. L'incendie en cours dans le massif du Gros-Bessillon est reparti et a pris de l'ampleur, dopé par le Mistral. 2500 personnes ont été évacuées hier soir à Coran, Carcès et Montfort-sur-Argens. Du côté de la Gironde, en revanche, c'est un retour à la maison pour plus de 200 000 personnes. Le feu qui a détruit plus de 42 000 hectares est désormais fixé. Demain, 9 départements du Sud sont en risque élevé de départ de feu. Il s'agit des Pyrénées-Orientales, de l'Aude, de l'Hérault, du Gard, de l'Aveyron, de l'Ardèche, de la Drôme, du Vaucluse et du Var. 20 départements du quart sud-est, du territoire de Belfort jusqu'au Var, sont par ailleurs en vigilance orange canicule. Après la journée noire vécue par les automobilistes aujourd'hui et un pic à plus de 1000 km de bouchons enregistrés à la mi-journée, dimanche s'annonce tout aussi chargé. Bison futé, voie rouge dans le sens des départs sur tout le sud-ouest et sur l'Auvergne-Rhône-Alpes. Dans le sens des retours, des difficultés sont à prévoir si vous quittez le pourtour méditerranéen. À Narbonne, un homme mis en examen pour des soupçons de viol et agression sexuelle sur ses trois filles. Âgé de 48 ans, ce père de 4 enfants a fait l'objet d'une plainte déposée par sa fille aînée, tout juste majeure. Le parquet précise qu'il a été mis en examen le 10 juillet, notamment pour viol incestueux commis sur un mineur par un ascendant. Il est également suspecté de violence sur ses enfants. Et puis une semaine après l'attentat lors de la marche des fiertés de Berlin, quelques 300 000 Allemands ont défilé lors de la Pride d'Hambourg dans le nord du pays. Les organisateurs avaient appelé toute la ville à participer. L'attentat de Berlin a fait un mort et 29 blessés. Les sports pour finir et Léon Marchand qui confirme sa participation au championnat d'Europe de natation. Malgré une blessure à l'adducteur gauche, le quadruple champion olympique sera bien de retour dans le bassin de Saint-Denis, théâtre de ses exploits au JO. Il s'alignera en papillon et en crawl, mais il ne sait pas encore s'il participera aux 400 mètres 4 nages en raison de la brasse qui pourrait réveiller sa blessure. Les compétitions de natation sportive démarrent le 10 août, elles se termineront le 16. Bon début de soirée à notre écoute.
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0: Anne Maïssol et Bruno Mars sur Nov.
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0: Bon week-end, bonnes vacances pour les Aoussiens. On est là pour bien vous accompagner tous les jours ensemble. Et puis côté info, côté sortie, vous avez rendez-vous comme chaque été d'ailleurs. Hein, tout le mois d'août, ça continue avec plein d'activités. Il y a plein de nouveautés également. C'est Planet Beach. 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Hein, pour découvrir le programme qui vous attend, vous allez sur le site donc de Planet Beach. Ah, c'est clair, vous n'allez pas être déçus. Tout à l'heure, d'autres infos avec le bloc 9, Umberto Tozzi, dans un petit quart d'heure, le souvenir des années vinyles. On a David Guetta, Tibbs, et voici le duo. Ça marche très fort pour cet été, pour ce titre. Des fleurs, c'est Tove Lo et Stromae sur Nov.

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3: 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Bon, maintenant je vous ai tout dit, il ne me reste plus qu'à replonger.
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0: David Guetta et Jennifer Lopez. C'était Save Me Tonight. 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Novma Radio, dans le prochain quart d'heure, le souvenir avec les années 80 et les Bungles, le tout dernier Angèle, Katy Perry et Superbus avec Kyo. Ok KO, mais tout d'abord les infos, le Bloc Nov.
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2: La 4e édition de Festi-Night in Sertagne se prépare avec le comité festif Salernitanois. C'est lundi 3 et 10 août. Deux soirées, deux ambiances à ne pas manquer. C'est toujours convivial, familial. On vient rencontrer déjà les artisans de Salernitane. Et puis dans les rues, vous avez des spectacles, déambulations, musicales, sketch aussi, des jeux en bois du palais, un bar magique, place de la Fontaine, un joueur de handpan aussi au jardin de Vaulieu. Vous avez toute la programmation sur le site évidemment de Salernitane. Dimanche à Noirmoutier, des voiles légères avec le cercle de la voile du bois de la chaise. Vous aurez des manches de dériveurs et de catamarans et une première régate conviviale de wingfoil. Ce dimanche, course hippique, réunion évidemment à Saint-Jean-de-Mont. Ce sera à l'hippodrome de l'Atlantique. Les premières courses à compter de 15h30. On retrouve des réunions le 9 août et le 16 août. Et les spectateurs retrouvent aussi des animations pour les enfants. Lors de ces rendez-vous, balade de poney, concours du petit pronostiqueur, maquillage, structure gonflable, barbe à papa, etc. Vous avez aussi de la restauration assise, à emporter, un parking gratuit. À Bouin, vous l'attendez chaque année, la grande fête des gobeurs d'huîtres. C'est demain, 61e édition, direction évidemment le site du Poiroc. Enfin, grosse soirée cet été et ce soir avec Audavio, la nuit de la danse. C'est la 7e édition avec plusieurs groupes qui vont venir de Nouvelle-Aquitaine, de Bretagne, Vendée, du Pays Basque avec le collectif Bilaka. Super soirée dansante Audavio. Et ce même soir, concert surprise du festival théâtral de Fromentine à l'espace du Petit Bois. C'est pour tous à 21h30 et c'est gratuit.
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0: Katy Perry sur Neuve.
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0: Belle soirée tout en musique. On s'occupe de tout. Il y a plein de hits et de musique donc pour vous accompagner pour votre samedi soir. Et bien évidemment, tout à l'heure, préparez-vous. Vous allez adorer comme d'hab. Tout à l'heure, dès minuit, vous allez monter le son, danser, faire la fête avec DJ Steve Skivo à minuit pour le mix Neuve. Et puis demain matin, vous serez avec JM. Je vous retrouve dès lundi, notamment lundi matin, pour jouer bien sûr au tube de l'été. Avant 19h, on a Jack Savoriti et Mika, également le duo Grand Corps Malade et Stilto, le prochain rêve et autres duos, mais ça n'arrête pas, double plaisir. DJ Goja pour l'été avec Jason Derulo sur Neuve. Belle soirée, bon week-end.

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1: Cet été, ne ratez pas la grande expo estivale à Odyssée à Saint-Jean-de-Mont. C'est Convergence avec la participation d'Annie Lenoir, Jean-Vincent, Philippe Pateau, Jacques-Léon Charrier. C'est tous les jours en accès libre, attention, sauf le samedi. Cet été, des stages de cirque sont proposés par la compagnie Fabigan à Saint-Gervais chaque semaine jusqu'au 14 août. Atelier pour les 5-10 ans le matin, pour les 10 ans et plus l'après-midi. Et puis le soir, de 19h à 21h, alterne pour tous des stages de cerceaux, de tissus et cocons. Les archers de Barbâtre organisent tout l'été des stages d'initiation au tir à l'arc pour les 10 ans et plus sur inscription. On peut venir entre amis, en famille. L'ambiance est conviviale. Stage jusqu'au 31 août, les lundis, mardis, jeudi et vendredi. C'est 50€ la semaine ou 15€ la journée. Réservation ouverte pour la fête de la marche 2026. Elle aura lieu du 6 au 27 septembre sur le pays de Saint-Jean-de-Mont avec plein de propositions. Toutes sortes de marches, nordiques, aquatiques, longe-côte, des balades guidées, des randonnées, histoire de rappeler que non, les activités ne s'arrêtent pas le 31 août à la fin des vacances. Toutes les infos auprès du pays de Saint-Jean-de-Mont, c'est en ligne et dans les offices de tourisme. Vide-grenier, demain avec le GEC de Saint-Urbain, rendez-vous dans la zone de loisirs. À Bouin, l'église ouvre ses portes aussi cet été, alors notamment le samedi, un cycle de visites gratuites et guidées lancées par la ville avec Fiona et Alexis, avec un accès au clocher possible. Et vous avez des rendez-vous du mercredi au dimanche, hein, 10h, midi, 14h, 16h, réservés auprès de Gauche à Langlois qui propose en prime Gauche à Langlois plein de sorties auprès de professionnels de nouveau cet été.
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qui bouge comme chaque samedi soir à partir de minuit avec mes mix dans tous les styles musicaux. Je m'appelle DJ Steve Stivo et dans quelques instants, ça sera Willy William. Life is Life, il y aura aussi David Guetta, Willy William. Encore une fois avec Nicky James, ce sera Quintale par contre. J Balvin avec Azul, Shakira pour son Whenever, Wherever. Mais en remix, il y aura aussi Molly Silent, Adi, Kalash et Maureen. Ce sera Shake It To The Max, DJ K West avec Chambre 04 et sur Nov. Tout de suite, c'est Daddy Yankee, Katy Perry et Snow Con Calma. Bienvenue, si vous découvrez l'émission, nous sommes ensemble jusqu'à 2h.

Alors je sais pas vous, hein, mais moi je trouve qu'on s'ambiance grave ici dans le Mix 9 et ça sans pub jusqu'à 2h les amis, hein, je vous le rappelle. À suivre, Gims, Do You Love Me, il y aura aussi Justin Wellington pour son Aiko Aiko. En remix et en souvenir, bah tiens, j'ai préparé la SketchUp, Tarkan, Simari, Colonel Riel, celui. Il y a aussi Stromae, Papa Outé. Et puis bah l'artiste chocolat pour finir, si j'arrive à le passer, hein, si on a le temps. Je vous rappelle que je m'appelle DJ Steve-O. Si vous voulez m'envoyer des messages sur les réseaux sociaux, eh bien c'est le moment. Et là maintenant je vous envoie quoi ? Anime 023 et Shydis, c'est Shambhala. Et c'est comme ça tous les samedis soirs. Ou ça, dans le Mix 9 bien sûr.

0: Première partie terminée, vous avez vu, je mixe de tout dans le mix Nov. Ça vous a plu? Eh bien, dites-le moi par message sur les réseaux sociaux. DJ Steve Stivo, S-T-E-V-E-S-T-I-V-O, Messenger, Facebook, Insta, TikTok, etc. Je vous répondrai avec plaisir, comme d'hab. Et ben là, on passe à la suite. Il est l'heure.
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0: Deuxième partie de soirée, les amis. On va surfer sur quoi? Eh bien, sur des sonorités électro, new disco, la funky house. De quoi vous ambiancer si vous êtes sur la route direction votre club discothèque, ou alors si vous êtes sur le chemin du retour d'un apéro entre copains? Eh ben voilà, je vous ai préparé à venir les Bee Gees, Staying Alive. Évidemment, ce sont que des remixes. Il y aura Random Soul, ce sera No Credit. Il y aura aussi DJ Groove Monkey, I Want You Back. Block and Crown, ce sera Caribbean Queen. Cassius, oh, super, Cassius 99, encore une fois, c'est un remix. Et pour débuter cette prochaine heure, eh bien, c'est Purple Disco Machine, encore remixé, encore c'est le titre, hein, remixé par Mousti. Et ça débarque maintenant. Bienvenue, si vous découvrez l'émission, je m'appelle Steve. Tous les samedis soirs, c'est ici que ça se passe. Dans le mix Nov, il est 1h du matin sur Nov, ma radio.

partir de minuit et avec mes mix, évidemment, et vous qui êtes au top et qui m'envoyez des messages sur les réseaux sociaux. Eh bien, écoutez, merci, hein, ça fait super plaisir. Allez-y, dites-moi ce que vous faites ce soir, comment ça se passe. Moi, en tout cas, je vous accompagne pour une bonne partie de la nuit. Et pour la suite, eh bien, j'ai préparé Nairi, ce sera Burning Up. Il y aura aussi The Sofer, Small Town Boys. Il y aura aussi Block and Crown, Pump Up the Jam. J'adore ce remix, hein, franchement, je kiffe. Il y aura aussi Bonnet M et Rihab, ce sera Sunny. Cassius pour Feeling for You. Tout ça, je vous prépare tout ça. Et là, je t'envoie Cheesecake Boy, ça s'appelle Holiday. C'est un super remix aussi. C'est maintenant. Bonne soirée tout le monde sur Nov. On est ensemble jusqu'à 2h.

Nathan Mollio et 740 Boys, ça s'appelle Go Ahead. Il y a aussi Joseph Sinatra avec Gloria Gaynor pour le Reach Out, I'll Be There. Giorgio et Stefano, My Baker. Eugenio Fico, ce sera Street Sounds. Sean Finn pour You Should Be Dancing. Et ça, c'est pour terminer. Mais là, le son qui suit, eh bien, c'est Tony Romera, Time to Move. J'adore ce remix. Hein. On aime ça, le son qui bouge ici dans les studios. Et ça se passe où? Sur Nov, ma radio.

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Et on se retrouve.